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1: Son 22 horas, 20 minutos.

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2: Son las 23 horas, 50 minutos.
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Jeudi, c'est jeudi. Jeudi, hommage à la femme haïtienne. Jeudi 14 mai de l'an de grâce 2026. Mais là, il y a un programme jeudi. Talon a connecté avec Unité Hydrométéorologique Nationale à Port-au-Prince, Haïti. Les prévisions de la météo pour Haïti tout entière avec Chrisnette Saint-Georges. Ensuite, on va connecter avec studio de Claudel Victor à Pétionville, Haïti. Page l'histoire. Après ça, on a gagné DJB Show avec Denise Gabriel Bouvier. Tout de suite après, nous prenons un débat sur le sujet que Denise Gabriel Bouvier portait pour nous aujourd'hui.

0: Avec nous aujourd'hui, hein, dans le studio, yo, studio de radio, la voix du Sud international, l'odeur de l'ex, Florida, États-Unis, Marie-Louise Pia Crispin. Ensuite, du côté de Pombay, Denise Gabriel Bouvier. Mesdames, comment vous êtes? Denise?
1: Moi là, oui là.
0: Est-ce que Denise là?
1: Denise est là, mais moi je ne sais
0: pas. Ah, allez, bon, Marie-Louise Pia, comment vous êtes?
1: Moi très bien, PDG. Je vous salue, mesdames, mesdames et messieurs. Tout le monde, auditeurs, auditrices qui attendent des programmes, ça. Nous connaissons chaque jeudi, c'est nous réserver jeudi ça pour nous rendre hommage à la femme haïtienne. Et nous saluons tous les radios partenaires qui attendent nous. Nous disons bonne écoute. Et aussi, nous saluons PDG, les fatigables, Andy Limontas, de la radio internationale, il y a un mouvement, il y a un programme qui relève Solidarité. Donc, sans oublier la belle média depuis Paris, la ville lumière, qui était supposée accompagner nous matin, je dis, et nous pas oublier la belle Denise Bouvier, qui est là avec nous. Donc, nous dit tout le monde, montez une chaise pour nous, pour nous capables d'entendre Radio International d'Haïti qui a programmé Solidarité pour nous capables de courir mesdames yo pour nous je dis c'est pour vous édition yo même et mon cap compagnie nous c'est bien Marie-Louise Crispin de la radio La Voix du Sud International située à l'Alex en Florida. 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À vous l'antenne.
0: Merci Marie-Louise Pia Crispin, à l'Odeur de l'Ex, studio de radio La Voix du Sud International. Pareil que Denise a quelques problèmes, et elle a un problème santé. Est-ce qu'elle quelque part.
1: Denise. Dans l'île, tout à l'heure.
0: Non, il n'est pas là. Il est tombé encore. J'ai l'impression que l'étape annoncée, non, que quelque part, l'hôpital, nous pourrons connecter avec elle. Nous pourrons regarder s'il y a un message écrit pour nous. Parce que santé n'est pas bon du tout. Là, il y a un pile problème, un pile difficulté. Mais je crois que là-bas, nous rubrique là quand même. Donc, Marie-Louise Pia Crispin, ou avec nous, n'est-ce pas?
1: Oui, on est là.
0: Vous ne pas abandonner nous, Lydia a quelques problèmes lui-même.
1: Nous là.
0: Eh bien, nous prenons pour une pause musicale et puis nous tournons tout à l'heure, d'accord?
1: Ok.
0: À tout de suite pour la suite.
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8: Mouvement Solide Haïti, édition spéciale du jeudi. Hommage à la femme haïtienne. Chaque jeudi, à Mouvement Solide Haïti, nous pensons à femme Jam Noyo, femme Potomitan Noyo, femme Total Noyo. Hommage à la femme haïtienne. Avec moi jeudi, c'est Marie-Louise Pia Crispin. Vous supposez qu'il y a Denise Gabriel Bouvier tout. On va faire un petit débat plus tard sous thème que le bras traité dans DJB Show. Mais là, il y a notre programme jeudi, mais menu que nous avons gagné. Tout à l'heure, nous avons connecté avec Unité Hydrométéorologique Nationale à Port-au-Prince, Haïti, les prévisions de la météo pour Haïti tout entière avec Chrisnette Saint-Georges. Tout de suite après, nous avons connecté avec studio de Claudel Victor à Pétionville. Page l'histoire. Vous pouvez parler nous de Erta Pascal Trouillot. Ensuite, nous avons DJB Show avec Denise Gabriel Bouvier. Après ça, nous avons un débat sur le sujet que nous allons traiter. Vous pouvez parler de mortalité maternelle. Un truc comme ça, peut-être, la connaît. La confirmer le bon nous tout à l'heure. Puis nous avons un update de la météo avec Chrisnette Saint-Georges. En pile musique pour nous. Musique femme haïtienne seulement. Nous saluons les gens qui ont supporté le mouvement Solid Haïti. Je pas en pile, mais au très précieux. D'abord, Marie-Louise Pia Crispin à l'ordre de l'Ex. En Floride, dans le studio de radio, la Voix du Sud International. Marie-Louise Pia Crispin avec nous depuis les projets ça a tape lancé. Depuis premier test, nous, dans Radio Tête Ensemble. À Fort Myers. N'est-ce pas, Pasteur Sego? El Kembe Jam, fidèle au poste, a supporté Mouvement Solid Haïti. Jean Capable. C'est le tour du côté de Miami, Max Bourrieux, Milange Bouyaka, malgré maladie maman qui est terrible, il toujours abdormi l'hôpital à Velle, dans Miami. Eh bien, elle a supporté le mouvement quand même, il n'y a pas lagué. 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Salut Max Bourrieux, qui est très solidaire avec nous du côté de Miami. La supporter mouvement Solidarité. Ingénieur Leslie Mitton, infatigable. Merci. Du côté de West Palm Beach. Un petit coucou à Juliana Exil à Cape Coral, a supporté le mouvement. Salut tout conseil d'administration, tout PDG radio partenario, a supporté le mouvement Solid Haïti. Les a brûlé le programme si là. Marie-Louise Pia Crispin à l'ordre de l'Ex dans le studio de radio. La Voix du Sud International, ou avec moi jeudi, hein? Est-ce que vous avez dit qui choye?
9: Eh bien, je connais, là, je connais mesdames, là, jeudi à son jour que nous consacrons à eux-mêmes pour nous rendre hommage
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1: Eh bien voilà, maîtresse Rivani Ripressil s'est ouvert porte là pour nous. Lydie, l'est l'entrée la paix. Est-ce que l'on entré? Ouais ben y'a pas bon, est-ce qu'on paye? 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

0: Alors, on m'a dit, peuple malade, ou va trop bien, c'est pas ça?
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0: 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Donc, on a bien un truc là quand même, pas vrai?
1: Oui.
0: Et puis, on va le faire un débat. De qui ça, on va parler, je dis?
1: Oui, nous va parler de mortalité maternelle. En plus, fois, mesdames, yo qu'on après accouchement, yo bien pendant accouchement, yo perdu la vie, yo ça très important. Et après me venir avec sujet ça.
0: Oui, mais non, bah ça pas bien débat. 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
0: Sans penser de sujet ça, Marie-Louise.
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0: 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Nous pouvons le connecter avec Unité Hydrométéorologique Nationale, qui est du côté de Port-au-Prince, participation de Chrisnet Saint-Georges. 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
4: Mais comment situation t'en présente dans le Caraïbe sous Atlantique pour aujourd'hui, jeudi qui c'est 14 mai 2026. Nous gagnons humidité qui ont tigeant augmenté sous pays à ça peut impacter puis fort partie pays d'Haïti l'après-midi à Kassoya avec bon quelques coups de l'orage tout. Et département yo qui a affecté c'est centre et la Tibonite et nous gagnons sud l'ouest et côté qui a plus recevoir activité la pluie c'est nord nord-est nord-ouest entre-temps pour Port-au-Prince ak zone qui entoure nous il y a possibilité pour Port-au-Prince recevoir activité la pluie tout pour soya pour la mer c'est précaution côte nord golfe Lagonave à côte sud. Par rapport à la pluie qui a tombé, eh bien, il y a un risque pour avoir une petite légère inondation sans attendre un glissement de terrain dans le nord pour Assoya. On a demandé à la population pour être très prudent. Entre-temps, par rapport à la chaleur, eh bien, consigne au pape changer. UHM, qui est dans le ministère de l'Agriculture, ressources naturelles et développement rural, mettez le bloc aux directions générales protection civile. Accompagné de plan national gestion risque désastre qui m'a dit avec population continuer boire de l'eau pour ne pas déshydrater, éviter exposer yo longtemps bas soleil là de 10h jusqu'à 4h, porter vêtements contingents légers, réduire activité sportive yo, surveiller timoun yo, bébé yo, pas oublier moun qui gen l'âge et moun qui déjà malade yo. 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
5: 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Monsieur et Madame Alix, on a parlé de Ketly Guillaume, un bon ami de Mouvement Solid Haïti. Et New York City, eh bien, bon, lui fait une sorte de guide pour nous, à droite et à gauche. Nous saluons Maril qui l'a à bon côté. 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Et Bécadna, comment lui? 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Juste Manhattan avec Bécadna. Alix m'a mis cacachat là dehors. Assez souvent tombé sous Bécadna. Dans la rue New York. Attention. Attention, pas capot. Mouvement Solid Haïti. Salut tout, professeur Jean. Refusez. Cap coûté nous à Long Island. Très branché. C'est PDG de Radio Télévision Haïtienne. Eh bien, tout à l'heure, nous pourrons le connecter avec studio de Claudel Victor qui est dans Pétionville. Il pourra le porter pour nous. Page l'histoire pour parler nous de Hertha Pascal Trouillot. Ancien juge, ancien président d'Haïti. Eh bien, juste avant que de connecter avec Claudel, mesdames, est-ce que ça va?
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1: Mouvement Solid Haïti, édition du jeudi 14 mai de l'an de grâce 2026. Édition spéciale hommage à la femme haïtienne avec l'animation de moi-même qui est avec nous, Denise Gabriel Bouvier à Palm Bay, Florida, États-Unis, Marie-Louise Pillard Crispin dans le studio de radio La Voix du Sud International à Lauderdale Lakes, Florida. À Vintale avec mesdames yo. Mais nous pourrons le connecter Kounia avec studio de Claudel Victor du côté de Pétionville, Haïti. L'autre hommage à Erta Pascal Trouillot ou bagaille positif que le fait pour Haïti. Première femme qui était juge dans la cour cassation. Première femme présidente d'Haïti. Bien entendu, c'est pas élection, mais quand même. Tout président, c'est président. Un peu plus tard, on a connecté avec studio de notre consoeur, notre sœur, Denise Gabriel Bouvier, à Palm Bay. Elle vient avec sujet qui pourrait le faire débat, je dis. Mortalité maternelle. Alors, souvelo qui a participé dans le programme si là, ou qui a posé question. Et puis, qu'on y a, qui a réservé place où? Toujours une place sous les noms, bien entendu, mais au cas quitter message. Et puis nous cas Réléo, nous cas call ou back. 36 59 00 70. 36 59 00 70. On va mettre 509 devant. Sur WhatsApp, hein. 43 89 00 02. Est-ce que 43 en service? Non, mais ça qu'en service là, c'est 41-62-62-92. Restez branchés. Mouvement Solid Haïti. Hommage à la femme haïtienne. Femme Jam Nouyo. Femme Potomitan Nouyo. Femme Total Nouyo. Je dis assez pour nous. Dans le mouvement Solid Haïti. Saluer prestations et performances de la pépite. 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À parler de notre jeune joueuse de football féminin. 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En connecté avec studio de Claudel Victor qui est dans Pétionville, Haïti. Page l'histoire, Erta Pascal Trouillot.
2: Page l'histoire, date pour date, qui est l'événement qui t'est passé en Haïti?
3: Première femme juge, première femme président de la République d'Haïti.
4: Mardi 13 mars 1990, trois jours après départ général Prosper Avril, l'armée installée juge Erta Pascal Trouillot comme président provisoire avec pour mission organiser élection. Première femme juge, première femme dans la Cour cassation, Madame Trouillot, c'est seule femme qui t'est dirigée pays d'Haïti. 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
3: Vous êtes appelé plus que toutes les autres à puiser dans le patrimoine national les ressources nécessaires à l'exercice de la haute fonction à laquelle vous venez d'accéder. L'armée rentre, pardon, et restez dans ces casernes.
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6: J'ai été forcé de démissionner de ma fonction de président provisoire. J'ai œuvré du mieux que je pouvais et au mieux de la patrie commune. Que Dieu nous garde. Erta Pascal Trouillot, ex-président provisoire, Palais National le 7 janvier 1991.
7: Face au désastre qui frappe à nos portes et conscient de nos responsabilités en tant que leader, outré de la perfidie qui a présidé aux dernières pseudo-élections où le pays a été humilié, bafoué par un conseil électoral apatride, nous nous sommes associés ce soir aux forces armées et aux forces de police pour assumer le pouvoir au mieux des intérêts de la patrie commune dans le but de la conduire sur les sentiers de la démocratie véritable, c'est-à-dire sans ostracisme, sans sectarisme, sans apartheid. Comme vient de le dire l'ex-président provisoire, Madame Erta Pascal Trouillot, nous applaudis tous les fils de ce pays à s'unir ensemble.
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0: Depuis le sort, Madame Trouillot a vécu en retrait de la vie politique. 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Nous invitons nous à réagir, suivez-nous, continuez à écrire-nous. 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
1: Merci en pile, Claudel Victor. Good job. Good job. À demain, Kembe Ferme Palagé. Demain pour jouer ça dans l'histoire. On suivre mouvement Solid Haïti qui sont programme radiophonique communautaire destiné et consacré aux Haïtiens et Haïtiennes vivant à l'étranger. Solid Haïti sont hommage quotidien et bien mérité à la diaspora haïtienne. Je dis à ce jeudi 14 mai de l'an de grâce 2026. Prendre hommage à la femme haïtienne. Talon Obralguin, Denise Gabriel Bouvier pour DJB Show. Sujet Obral traité talon concert. 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Mortalité maternelle. Mais juste avant qu'on connecte avec lui pour exposer, hein. 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
2: Merci Jocelyne Dorisme, qui lui-même tout par la santé, par fin en forme. 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

Bonsoir, Andy Limotas. Bonjour, bonsoir. Aux fidèles auditeurs, auditrices et internautes de la Radio Internationale d'Haïti, qui branchait Solid Haïti partout dans le monde. Ici GGB et vous écoutez le GGB Show, votre rendez-vous quotidien diffusé dans l'émission Solid Haïti sur la Radio Internationale d'Haïti. Bienvenue à tout le monde, merci de votre confiance et de votre fidélité. Au plaisir de vous retrouver pour une nouvelle rubrique du GGB Show. Après-midi, hein, qui c'est jeudi 14 mai 2026. Sujet nous allons parler à propos de mesdames. Nous connaissons que tous les jeudis, c'est hommage à la femme haïtienne. Côté que nous toujours gagnons un sujet qui est approprié à journée ça. Plus précisément, nous saluons toutes mesdames, parce que c'est journée sur la radio Canal Plus et la radio internationale d'Haïti. Et mesdames, tout qui compte participer dans le débat après après rubrique du GGB Show ou bien dans n'importe débat qui concerne journée ça et en particulier Lydia, Antoine, Marie-Louise, Pierre, Francis Simeon, m'a salué mesdames ça et toutes les mesdames qui attendaient Solid Haïti après-midi. Sujet nous allons parler à propos de la mortalité maternelle. Bonne audition à tout le monde. Mortalité maternelle est demeurée une grande défi de santé publique dans le monde. Malgré progrès réalisés au cours des dernières décennies, il y a des centaines de milliers de femmes qui continuent de mourir chaque année de complications qui liées à la grossesse ou bien à l'accouchement. Souvent, pour des causes qui étaient capables d'être évitées avec des soins adéquats. Selon l'Organisation mondiale de la santé, OMS, plus de 700 femmes y ont mouru chaque jour en 2023 de complications qui liées à grossesse et à l'accouchement. Ça lui représentait environ un décès maternel toutes les deux minutes. Une réalité encore dramatique, en 2023, environ 260 000 femmes y ont perdu vie pendant grossesse-là, l'accouchement ou bien dans les semaines qui t'ont suivi naissance de bébé. Même si le taux mondial de mortalité maternelle a diminué d'environ 40% entre 2000 et 2023, l'inégalité aurait été immense dans les pays qui riches et pays pauvres. Plus de 90% des décès maternels yo surviennent dans pays à revenus faibles ou bien intermédiaires inférieurs, particulièrement en Afrique subsaharienne et en Asie du Sud. L'Afrique subsaharienne lui-même seul représente environ 70% des décès maternels mondiaux. De préférence. 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
6: Mais comment la situation temps présente dans le Caraïbe sous Atlantique pour aujourd'hui, qui c'est 14 mai 2026. Nous gagnons l'humidité qui est un petit genre augmenté sous le pays. Ça peut impacter puis fort partie pays d'Haïti dans l'après-midi à Kassoya avec bon quelques coups de l'orage tout. Et département yo qui a affecté c'est Sainte et la Tibonite et nous gagnons sud l'ouest et côté qui a plus recevoir activité la pluie c'est nord nord-est nord-ouest entre-temps pour Port-au-Prince ak zone qui entoure New York des possibilités pour Port-au-Prince recevoir activité la pluie tout pour Assoya pour la mer c'est précaution côte nord golfe Lagonave à côte sud. Par rapport à la pluie qui a tombé, yo, et bien, il y a un risque pour avoir une petite légère inondation sans attendre un glissement de terrain dans le nord pour assurer. On a demandé à la population pour les très prudents. Entre-temps, par rapport à la chaleur, et bien, consigne au pape changé. 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
1: 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Mouvement Solid Haïti, spécial hommage à la femme haïtienne, chaque jeudi. 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